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0: 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à de 30 à plus. Et même beaucoup de faire 20 minutes. Ma soeur va déjà commencer le process du double l'infamé au moins. Vitamines, protéines, mais en général, ils recommandent les sucres lents. Nous avons beaucoup de gens qui commencent le processus. Dès lors, nous avons beaucoup de gens qui ont été pour souvent nous avoir. 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
3: 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Si nous diplomates, nous sommes professionnels, nous consacrons leurs études dans la diplomatie. 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Je crois que nous avons une question de nous préparer. 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
4: 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Wow, c'est un ensemble de trucs qui vont ensemble. 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
3: 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tant de ticket yi entre 100 dollars la mais tous les membres à jour de leur cotisation sont payés 90 dollars. 80 dollars ou 90 dollars au lieu de 100 dollars. Ou alors, ils payent 110 dollars. Donc, ils ont un rabais de 30%, ou 20%, ou 10%, ou 5% dépendant qui est l'UNIDEF. Donc, c'est le discount là. Ben, en fait, moi, j'ai une promotion à un discount. Parce que c'est un membership, moi, mais c'est le statut de membership à jour. Ben, moi, à vous aussi, pour ñi jox lay awards li ñi ñëk vérifier moy est ce que le gars au-delà de son implication dans la bonne marche de l'association est ce que il est toujours à jour de ses cotisations est ce que financièrement il est là-bas donc mon qui est tech mon qui contribue pour tamit xamay critère yo xamni mom lañu wax engagement
4: you know, être à jour dans ses cotisations, être là quand la situation a besoin de toi, être présent. Donc voilà. L'autre bon. Mais vous dites que tamit bok na li nga xamné mom même ci mo la démé. Bu ñué âgé, ñu ñëw âgé ñu ko jël ben poste. Yow mo sauté. Vous avez tu n'as jamais cotisé, c'est un membership annuel, c'est en temps de signe, et il aime beaucoup cotiser, on aura deux ans, et il y a aussi un autre. Donc, nous avons un poste. Vous n'aurez pas de vous connaître président, vous n'aurez pas de vous connaître président, vous n'aurez pas de vous connaître lui, vous n'aurez pas de vous connaître. Vous n'aurez pas de vous connaître. Pour nous voter, il faut que nous ayons un membership, ce que le membership, il faut que nous ayons un vote d'aide. Ni am cotisation à vous, même nous avons un membership. Ben nous avons assistance. Assistance quoi, socialement, à Guinée. Donc, nous avons un dialogue. Nous avons un dialogue. Et puis, nous avons une assistance morale, physique et psychique. Nous avons un dialogue parce que tu fais partie des nôtres. Nous avons un mais parfois, nous avons dans des circonstances difficiles. Nous avons un dialogue. Pour dire que nous avons un problème. Nous avons un problème. Nous avons un problème. Nous avons un problème. Nous avons un problème. Nous avons un problème. 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Nous avons un problème. Nous avons un problème. Nous avons un voilà, représenter parce que l'autre n'est pas une bénéfice de membership. L'île, il faut que nous nous créions, parce que nous sommes dans des participations, des célébrations, de convivialité, mais barbecue, c'est des dépenses. Bon, les gens qui ont consommé
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6: Jerejef Tap Tap Sen, en attendant, nous continuons le programme sur Radio DNB, alias Radio Maroc, Radio Malik. 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
6: Agathe, sois pas loin de ton micro. Donc, sors-le la vie d'ailleurs, émission en vie. Dis-le, il y a un tel dialogue, mais il y a un tel dialogue, il y a un tel dialogue. On va le faire sur deux volets hein dès mon premier acte bi après samedi prochain deuxième acte bi parce que jigen ni jaar na lu raw la dañ ñam kay defal ñanté sax ñu wone sarga sax jour que tu fais tabro avec Hadj Modi Ndiaye c'est tout de suite pour 30 minutes jere jere
7: 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bullying quelles sont les conséquences majeures que ça peut entraîner sur l'économie américaine d'autant plus qu'on a vu la montée de l'inflation et de la chute de la bourse donc yow dal lañ bëgg 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
0: 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Donc, comme l'on est tellement douteux que tu te sens nettement que lui a mené une expérience, quoi. Donc, je me disais avec Darmada, ça m'a fait dire, ça m'a fait tellement rire que vraiment. Avec le système cloud, avec l'informatique, avancer, bon, comme le petit Daou de la NEC, quoi. La preuve, Niki, c'est avec le système de sécurisation maintenant des données, je ne pense pas que l'on doit. C'est quelque chose de fondé. Voilà. Merci beaucoup.
2: C'est vrai que Ningo Lerne, côté Bobo, il y a manipulation. Il y a des données et tout, même le ministre là, Guéna Natouati aussi, pour nous donner l'air. Mais il y a eu vol quand même, right?
0: Apparemment, il paraît qu'il y a eu vol.
2: On a une partie insécurisation ou insécurité ou bi plané qui bi accéléré qui ministère et qui ne passe plus qui a amené des choses sauvegardées.
0: Parce qu'il n'y a pas de problème. 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
8: 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Mais qui, bien, d'un peu, c'est une famille. Non, c'est-à-dire, bon, nous sommes au cœur, comment tu donnes, bon, ça, c'est comme tu dis, le point que se pose, moi, pour nous accéder, quoi, tout simplement, tout va bien. Donc, si vous avez fait ça, automatiquement, vous pouvez dire que vous avez fait un compte de l'éclat et vous avez fait un compte de l'éclat et vous avez fait un compte de l'éclat. C'est ce qui est. 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
9: 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Ouais, mais yo, pourquoi la même règle ne s'appliquerait pas à toi, par exemple? Yo, je me disais ce que tu es. Ça, c'est pour que tu aies ligué. Pourquoi man, a une possibilité d'accès à donner?
8: Non, parce que tout simplement.
9: Pourquoi cette règle devait s'appliquer au niveau du gouvernement du Sénégal, mais ça ne s'applique pas à toi?
8: Non, c'est absolument différent. Ça dit que par exemple, non, you talk about user, mais qui d'ailleurs ne compte rien comme d'abord tout simplement, ce qu'on va faire, vu qu'il y a ça qui apparaît, on n'a pas comme ça, on est new, def des évaluations, voilà, def ben qui vient aussi là. Aussi pour comme ça, d'ailleurs évaluer tout simplement tout l'IA effet qui est donné. 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
1: 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Leur nom est déjà parti, ses données est déjà parti, ses fingerprints and everything, nous le hold. Nous ne pouvons pas le faire. Nous sommes les gens qui sabotent le gouvernement. Nous sommes les gens qui sont les sagas. Nous sommes les gens qui sont les gens qui sont les gens.
8: Attends, Maria.
1: Vas-y, Djibi.
8: Je vais vous dire que

0: au monde. 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
1: 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Donc, il y a
0: un peu de... Je dois répéter cette question, oui. Dès que je me barre, peut-être.
1: Ok, mani, attaque...
0: D'ailleurs,
1: chantage là, comme Wali Bodian nous corrige, Wali Djoubodian, ou bien manipulation. Ok. Parfois, je suis un peu plus de temps. Opposition au Sénégal, ay d'autres tactiques d'opposition au Sénégal. Mais il y a une opposition comme tant qu'on parle à l'Ouest. Il y a un leader d'opposition. Et c'est mon but opposé aux oppositions politiques, le conquête du pouvoir, le plus de pouvoir. Mais ce qui se passe actuellement au Sénégal, depuis l'avènement de Macky Sall, l'opposition au pouvoir, opposition à d'autres tactiques d'opposition au Sénégal. Il y a un pays qui donne
0: Nous avons signé des conventions au niveau des ports, au niveau par exemple direction, chaque mois convention, soi-disant que nous avons publié, mais en fait, convention, nous avons signé,
1: mais ce qui se passe actuellement, hein, sur l'exemple, au niveau de laser, Jean-Michel, il y a un problème temps est passé, il y a un problème.

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3: 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Quelles sont les conséquences majeures que ça peut entraîner sur l'économie américaine? D'autant plus que nous montons de l'inflation de la chute de la bourse, de la chute de la bourse. Même si c'est la moitié de ça nous reste que 3 minutes.
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5: femme d'hier et la femme d'aujourd'hui. Marianne Fall, journée féministe de la femme, hommage aux femmes. Agathe Néona, vous nous talk around, amène pas un bobard, une petite réflexe, amène un message d'appeler Marianne. Comme Marianne, de Bakken, cette issue, va. Les femmes à l'ONU, salle.
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12: 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demander au pape de l'église catholique d'annuler le mariage mais puisque le divorce n'existe pas dans l'église catholique pape bi bañ il est devenu le premier pape anglican il a quitté complètement donc l'église romaine catholique alors que donc parce que simplement jabaram amul dombu gor dombu jigen la am quoi donc ceci yoyu non donc il y a des avancées significatives. En 1920, les femmes ont commencé à voter. C'est une bonne chose. 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Peut-être c'est un peu trop tard. Ñun au Sénégal am nañu un peu partout ce qu'on appelle la paternité. 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Nous vivons dans un monde bo xamné tout le monde a besoin de tout le monde pour fonctionner. Quelqu'un qui ne l'a pas compris moi Donald Trump. Lolu motax tay Amérique n'aura un problème à affaire tarifi parce que nous vivons dans un monde d'interdépendance globale. 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libre à 100% dans le monde d'aujourd'hui tu as toujours besoin des autres comme Karl Marx waxon nako un jour donc l'essence humaine mon essence humaine n'est pas une abstraction inhérente à l'individu isolé dans en réalité c'est l'ensemble de ses rapports sociaux kon lañuy wax ñun ci wala nit nit moy garaba l'homme est le remède de l'homme et le remède de la terre mais amna ay avancé yu def mais ba 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En tout cas, défendant les nuls au Sénégal, en Afrique, ni jigenu Afrique sonne. 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D'ailleurs, bo xolé le rôle de la Vierge Marie joué dans l'Église catholique d'un pays. Bon, on est dans l'Islam, on dit aussi le rôle de Khadija joué. Elle peut bien être la première musulmane du monde. C'est elle qui a encouragé le prophète Mohammed de continuer dans sa mission de prophétie à Montagne Kayoré, la mère des croyants. 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
0: Contribution vraiment c'est extraordinaire. Maintenant la question centrale que nous devons nous poser, moi nan la nous voir monter au 21e siècle pour défler pour améliorer la condition de la femme dans la société mondiale en général et africaine en particulier. Pour moi, il faut que nous comprendre, identifier dans nos sociétés, yen jigen ño fa nek ay role model. Dal di jangale sen comportement pourquoi ces femmes sont des rôles modèles pour ñepp mën ko suivre bo jëlé légui l'histoire du mouridisme beaucoup de gens connaissent Serigne Touba ba paré mais ñu 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femmes qui étaient là-bas ont fait des choses ak ñeneen donc travail bobu il faut ñu def ko il faut aussi que les hommes comprennent parce que les hommes font partie du problème pas de la solution que les hommes comprennent que ils doivent céder plus ils doivent faire plus d'efforts dans le sens de la revalorisation de la reconnaissance de la femme pour que fiñu bëgg ég ñu ég c'est pas un acte de faiblesse d'or jigen par exemple c'est pas un acte de faiblesse un acte de puissance c'est un acte de faiblesse. 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inviter l'ensemble de mes frères musulmans en particulier ak africains en général ñu comprendre né ils doivent être acceptés, ils doivent céder plus de pouvoir pour permettre à la femme d'avoir une place beaucoup plus honorable dans nos sociétés. Donc, purement et simplement, la femme le mérite. Surtout la femme africaine. Comme d'ailleurs, comme il y a un conclure.
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0: 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bi en général pour leur donc plaisir et le bonheur de la famille africaine.
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